Dissimulés sous des foulards, des masques ou des capuches, ils chauffent les étudiants qui sont en train de se disperser. Ils sont maintenant plus de 200 manifestants très énervés. Le corps de la personne...